0: Le homard, vous le souhaitez comment?
1: Le homard. Grillé, terminé, qu'est-ce que vous pensez?
2: Hey, look, the old gentleman over there. So suited to the place.
0: Voilà, donc grillé. Thermidor, il y a plein de sauces.
1: Et puis mettez-moi une demi-muscadet.
0: Une demi-muscadet?
1: Hein, une bouteille.
0: Ouais. Est-ce que vous souhaitez de l'eau à table, monsieur?
1: Non, c'est pas
0: grave. D'accord. Je vous remercie.
2: He's ordering grilled lobster, un homard grillé, with oysters and white wine. And that's just for a quick lunch.
3: Béatrice?
0: Oui?
3: Un café Malchaud pour moi, s'il vous plaît.
0: D'accord.
2: And there's the manager, Mr. Malchaud. He'll have all the answers to Alexandra's questions.
4: Bonjour.
3: Bonjour.
4: Est-ce que vous pouvez me dire plus sur la brasserie Mollard?
3: Historiquement, c'était un endroit qui appartenait à des marchands de bière et qui était là pour y couler les bières qu'ils fabriquaient eux-mêmes.
2: We're in a brasserie, literally a brewery, a typical place to eat in France.
4: J'ai remarqué qu'à Paris, on a aussi des restaurants, des bistrots et les brasseries où on peut manger. Oui. Est-ce que vous pouvez m'expliquer quelle est la différence entre chacun?
3: Pour faire la différence entre une brasserie et un restaurant, une brasserie est un établissement qui est ouvert en continu. Par exemple, chez Mollard, on ouvre à midi et nous prenons la dernière commande à minuit et demi. Cela veut dire que vous pouvez manger à toute heure, entre midi et minuit et demi.
2: Brasseries are really practical because you can have a traditional meal at any time of the day or the night.
3: À 15h, vous pouvez manger un plateau de fruits de mer. À 16h, vous pouvez manger une seule meunière. À 17h, un steak tartare. À 18h, une entrecôte. À minuit, une soupe à l'oignon gratinée. Un restaurant, lui, va certainement être fermé après une certaine heure, vers 2h, 3h. Il va réouvrir vers 18h ou 19h. Ça dépend.
2: Restaurants close between lunch and dinner, but that doesn't mean they're not worth it.
4: Pour les Français, c'est très typique qu'à l'heure de déjeuner, ils abandonnent tout et ils vont manger. Pourquoi c'est aussi sacré d'apprécier le repas de midi?
3: D'abord, en France, on aime manger. Ça fait partie de la culture française. Et le déjeuner, c'est important. Le déjeuner, c'est une coupure dans la journée de travail.
2: He's right. Lunch, le déjeuner, is sacred here. That's why this brasserie is absolutely packed.
3: Bien boire, bien manger sont des facteurs essentiels au bien-être. Et peut-être que c'est ce que viennent chercher les Français pendant la pause déjeuner.
2: Lunch is a moment of pleasure, essential for the well-being of French workers. It's a cliché, but it's true.
4: Est-ce que la clientèle change pendant la journée si les clients sont différents le midi et le soir?
3: Il faut savoir que le quartier Saint-Lazare, c'est un grand quartier d'affaires. Des banques, des assurances, des sociétés publiques. Ce qui fait que le midi, il y a essentiellement une clientèle d'affaires.
2: A typical day at Mollard starts at noon with les déjeuners d'affaires, the business lunches.
3: Alors ceux qui viennent dans les restaurants le soir, il y a un côté loisir, un côté plaisir. Donc le soir, vous avez entre autres des sorties de spectacle par exemple. Les personnes viennent vers 22h30, 23h30 pour dîner. Voir souper.
2: But it's not all about work. In the evening, theatergoers come here to enjoy a nice souper, a late evening meal.
3: Et le week-end ou les jours fériés, vous avez la clientèle de famille traditionnelle française qui sortent en famille pour les jours fériés, pour les fêtes religieuses. C'est une autre catégorie de clientèle.
2: Even at the weekend, it's full here. Families come together, spending hours eating and drinking. That's their idea of leisure.
4: On va commander?
0: On va commander.
2: Oh, this talking about good food has made me very hungry. Shall we order?
5: Est-ce que tu as faim?
4: Oui, j'ai faim.
5: Tu regardais un peu la carte?
4: Oui.
6: Bonjour.
0: Souhaitez-vous prendre un apéritif pour commencer?
6: Non. Je vais prendre tout au saumon.
0: Du saumon mariné.
6: Une soupe à l'oignon.
0: Je
6: vais prendre une salade Saint-Lazare.
0: Une
6: tartare.
0: Une andouillette, on verra après pour le dessert. Merci.
2: The table next to us is ordering onion soup, steak tartare, and an andouillette. Mmm, sounds tasty, but I think I'm going to have some fish.
0: Madame, bonjour.
4: Bonjour. Est-ce que vous pouvez me présenter la carte, s'il vous plaît?
0: Tout à fait. La première page pour la brasserie Mollard, vous avez les apéritifs. Ensuite, vous avez nos produits phares, qui sont les fruits de mer, le bon d'huître, les homards, des langoustes et autres. Vous avez les suggestions que nous propose le chef tous les jours.

0: avec des entrées, quelques plats.
1: There's a lot of choice here. You can order seafood, fruits de mer, their specialty, or the suggestion du chef. That's a safe choice. It's usually pretty fresh.
0: Ensuite, vous avez ce qu'on appelle les produits à la carte, les entrées, les viandes, les poissons, les desserts. Et en dernière page, nous avons les formules, où les gens peuvent choisir une entrée parmi une dizaine, un plat et un dessert.
1: You can also order a formule, a set menu, or dishes à la carte.
2: Quelle est la différence entre la formule, menu et à la carte?
0: Alors, à la carte, c'est par exemple si un client n'a pas le temps, comme ça arrive le midi, il prend un plat direct, ce que nous on appelle un plat direct, donc ça peut être une viande, ça peut être un poisson, et il ne prendra pas de dessert ni d'entrée.
1: À la carte is a single dish you can order and eat in a hurry.
0: Une formule, si les gens ont plus le temps, vont se faire plaisir, vont prendre une entrée, un plat et un dessert. D'où la nécessité de faire une formule pour que ce soit au niveau des prix pas trop cher pour le client.
1: La formule, le menu, includes a choice of 2 to 3 dishes, entrée, plat, dessert, for a set price. I'm not that hungry, so I'm going to order à la carte.
2: Qu'est-ce que c'est un méli-mélo de la mer ou velouté safrané?
0: Alors, vous avez différents poissons. Donc, vous avez du saumon, de la rascasse et du cabillaud. Cuisiné avec du riz, une sauce au safran.
1: I think I'll order a méli-mélo de la mer with 3 different types of fish. And what shall I drink with that? White or red wine?
0: Moi, je vous conseille le verre de pouilly fumé, un verre de vin blanc sec, assez agréable à boire.
1: That's a dry white wine. Sounds perfect.
2: Toi, qu'est-ce qui te plaît? Je sais pas, c'est trop vite.
1: Alexandra can't choose between the fish and the meat.
2: En fait, si on commande le steak bien cuit, est-ce que c'est bizarre en France?
0: Alors en France, c'est très très bizarre. On va vous le faire, mais le chef va faire la tête.
2: Pourquoi?
0: Parce que la viande, c'est tendre et ça se mange généralement saignant. C'est le goût de viande.
1: Alexandra would like a steak bien cuit, well cooked. But that's not really the custom here. You can order a steak that is saignant or à point, rare or medium rare.
0: Vous avez la lotte qui est excellente, c'est la lotte braisée avec un jus de langoustine et un risotto au safran.
2: J'aime pas les fruits de mer, donc jus de langoustine.
0: Je peux mettre le jus à part si vous voulez, la sauce à part.
2: Ok.
0: Ça vous tente?
2: Oui. Tu veux boire quelque chose?
0: Vous avez du saumur blanc, donc c'est un vin de Loire qui est très agréable.
1: She has ordered the braised monkfish, lotte braisée au jus de langoustine. And a glass of saumur.
0: La lotte, c'est pour madame sur la banquette.
2: Merci beaucoup.
0: Je vous souhaite un bon appétit.
2: Merci. Bon appétit à toi. Bon appétit.
0: Est-ce que vous êtes prêts, messieurs, dames? Madame?
3: Des filets de loup poêlés.
0: Un filet de loup poêlé.
4: Les rognons de veau sont émincés ou entiers?
0: Ils sont émincés.
4: Parfait, je prends ça.
0: Et rosé?
4: Bien cuit.
0: Bien cuit?
4: Un filet de lotte aussi.
0: Et un filet de lotte également. Merci beaucoup.
1: Did you notice how they ordered their food? Just say, je vais prendre, and add the name of the dish. Je vais prendre une soupe de poisson.
2: Excusez-moi.
0: Tout s'est bien passé?
2: C'était délicieux. Moi, j'ai beaucoup aimé la sauce au safran.
0: Parfait.
2: Donc, je me demandais si vous pouviez vous apporter l'addition.
0: D'accord, pas du tout de café?
2: Non, merci.
0: D'accord.
1: When you want to pay the bill, just say l'addition, s'il vous plaît. It's also polite to give your impressions of the meal.
0: Je peux vous encaisser?
2: Oui, on va régler, s'il vous plaît.
0: Avez-vous besoin d'une fiche?
2: Oui, s'il vous plaît, on va garder une facture.
1: We're claiming the meal as expenses, like most of the customers here. So I've asked for a receipt, une facture.
2: Merci beaucoup.
0: Merci, au revoir.
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